0: je voudrais tant que tu te souviennes des jours heureux où nous étions amis.
1: Des Bridgewater.
0: En ce temps-là, la vie était si belle.
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0: Y ahora tiene que arrancar.
1: Tu vois, je n'ai pas oublié la chanson.
0: La canción que yo te cantaba a ti, bichito de luz. C'est une chanson. ¿Para dónde salió?
1: C'est une chanson.
0: C'est une chanson.
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